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1: Sabine Albert, Julien Jumel et moi-même Jean Béliard Lucien. Nous excusez-nous auprès de l'audience du fait que deux jours suivis, nous ne sommes pas capables de présenter l'émission parce que, bon, nous sommes souffrants, nous avons des problèmes, nous ne sommes pas capables de permettre moi participer à l'émission et je dis à ça avec plaisir, malgré ce n'est pas jour parle. Nous avons pris rendez-vous avec Julien Jumel et Maître Sol Salomon pour nous faire réflexion sur ce qui fait actualité à la pays. Malheureusement, nous et les Julien nous pas joindre. Nous souhaitons éventuellement les cas rejoindre nous en cours de route. Mais avec nous sous plateau, Maître Sol Salomon, Nadi Metla, bonsoir.
2: Bonsoir, Julien. Bonsoir à tous les fanatiques et fidèles auditeurs et interférences. Auditeurs et spectateurs également. Interférences. Un plaisir encore pour moi avec le frère. Et c'est pas là, il est venu me dire parce que lundi, nous ne sommes pas capables de parler avec eux. Donc, à ce moment-là, nous faisons pour nous avec vous parler avec vous. Et nous souhaitons une bonne écoute. Parce que nous parler de pays, et tout a ici une conséquence, supposé faire des émissions ça pour connaître sa capacité de pays et qui vient pays à aller.
1: 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Le bot ferré américain débarqué sous territoire, il a profité de sa instabilité politique, il a entré, il a fait 34 ans. 1915-2026, ça fait 111 ans. 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
3: On va écouter New York Creole.
2: 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Bon, les différents absolus, mettez des préférences. Il dit des préférences dirigeants. Nous songeons. 17 octobre 1998, je crois, Madame Albright, le secrétaire d'État, lui a été à Haïti à signer un accord avec Préval pour autoriser les Américains pour suivre le monde qui est dans la drogue en Haïti, le lendemain dans le ciel également, dans l'espace aérien. Et puis tout le monde te dit,
4: Et tout ça, c'est comme Dieu choisit. Et la veille, 28 juillet, bon délégation bipartie, et qui sont aux États-Unis également, qui font évaluation, entre guillemets, des situations que tu m'étais payé. Et même moment, il y a une espèce de hiring qui t'a fait aux États-Unis, c'était Madame Salazar, députée, et invitée au gradé de l'armée américaine pour une parler de sa carte d'Haïti, etc. Mais tout le monde connaît, ça s'est passé une bêtise. Parce que, un, tout le monde connaît qui j'ai réalisé, c'est vrai que il n'est pas autorisé le droit d'aller en Haïti. Et au point que je dis, que tu as parlé, il faut que tu fasses testament, il faut que tu fasses ta réalité là. Mais tellement, si tu as connu la situation, pas bon. Et on connaît tout, il y a un groupe de mercenaires qui travaillent en Haïti, qui ont un contrat de même qui évalue à plus de 50 millions de dollars. Un petit pays tant qu'Haïti. Et que presque de, plus qu'un an après, on n'a plus aucun résultat. Aucune organisation criminelle, il n'y a aucun gang qui décapité. Plus d'une vingtaine de chefs de gang rétablis les gangs sans problème, ou pas inquiété. C'est comme si de ta travail pour bosser ou pour patron, ou bien, maintenant, il y a en plus un petit patron, c'est le gouvernement haïtien, et notamment le ministre, parce que c'est lui-même qui a dit le pays, il choisit par rapport à faire rien. Donc, tout le monde, tout connaît, mais que la situation pays a pas gravé chaque petit plus. Et si vous êtes un peu de monde qui parlait moi-même, il parlait de la fois dernière, dans la dernière émission, il parlait de congolisation. Et, bon, pour plus précis, je dis, ah, est-ce que je n'ai pas envie de parler de kivouisation? Et comme on a avisé, même bien, on va comprendre bien le dit, qui s'est passé dans le nord Kivu, dans le sud Kivu. Quand il a utilisé le Rwanda pour occuper tout l'espace et au Congo, mais c'est pour mieux exploiter coltan et des ressources qui critiques que tu as capable de besoin. Donc ça, c'est des informations qui sont disponibles sur ce toile-là. Il faut être capable d'informer. Pour qui ça? Congo, non salié. Et jusqu'à ce que, dans le temps, c'était Katanga. Et on dit, c'est plus Kivu. Même si Katanga devait exister. Donc, en plus, mon envie, où elle, comme ça, il a posé quelques questions parce que tout le monde connaît qu'il y a des États-Unis qui débarquaient en Iran, d'un coup, il décapité tout un régime. Il y a des gens qui parlent, il y a des informations qui font qu'il y a plus d'une quarantaine de personnalités qui ont dirigé le régime, non, qui n'est pas là. Pour qui ça, en Haïti, tout pour rien? Il y a plus d'une vingtaine de chefs de gang qui ont brûlé aux terroristes, qui ont décrété aux terroristes. Il n'y a pas qu'à arriver jusqu'à lui. Donc, est-ce qu'il y a aussi d'être protégé? Et l'autre bagarre encore, c'est que ça, c'est pas un secret. C'est un secret, c'est un secret de polichinelle. Dans la mesure où il y a même dans toutes les armes sorties, plus fausses armes particulièrement en Haïti, sorties aux États-Unis. Donc, les gangs, Même il favorise le marché des armes aux États-Unis. Ça veut dire qu'il fait l'argent sale là entre aux États-Unis. Qu'est-ce que ça veut dire? Parce que si les armes, ou bien si la majorité des armes sortent aux États-Unis, donc c'est acheter, acheter qui fait l'argent Haïti. Donc l'argent sans, et l'argent qui est sorti Haïti, aller aux États-Unis pour acheter les armes. Donc tout ça, c'est des considérations pour tout le monde qui a réfléchi sur le problème haïtien pour faire. Faites, pour prendre l'implication des États-Unis, pas obligé direct, mais là, regardez tout facteur ça, ou les États-Unis impliqués. Même si les États-Unis font des petits efforts, peut-être qu'il y a arrêté les gens qui ont trafiqué les armes, qui ont pris les armes à Haïti. C'est lui-même qui fait, c'est lui-même seul qui fait, jusqu'à présent. C'est demain qu'ils font couteau, bien sûr, on ne peut pas négliger ça. Mais nous voyons que les États-Unis, de temps en temps, ils arrêtent les gens, ils font une enquête, ils jouent les gens, ils ont arrêté, ils jugent condamnés. Mais on est capable de dire que ça n'a pas les légumes dans ce plat parce que il y a un nombre qui est important pour être capable de faire, c'est capable de permettre d'être capable de faire tout, empêcher les armes en Haïti. Et deuxièmement, le gouvernement haïtien n'a pas fait pour être capable de faire tout. Si le gouvernement pas jouer de l'action de l'eau, vous pensez que vous paquet de mesures administratives que le gouvernement a adopté pour éviter d'aller débarquer à Haïti et prendre Haïti comme un petit paquet. Donc, c'est ça. Et date, ça a aussi des dates qui fait nous songer et qui ça, les États-Unis, ont fait en Haïti. Et en 1915, quand que nous étions débarqués, ils ont occupé Haïti. Mon occupation pour moi, c'est un mot qui est un bel mot. Je veux dire, coloniser Haïti. Et il y a une commission ouverte qui était créée à l'époque, qui t'a montré toute atrocité que les États-Unis ont fait en Haïti. Massacre, marche à terre. Le bon paquet de bagailles qui était jusqu'à présent dans la mémoire, nous, et qui pas jamais effacé, même si on pensait qu'on effacé. Parce qu'à chaque moment, nous créons bagaille qui pouvait nous pas réfléchir sur ce qui est passé. Mais, mémoire est toujours là, ils ont écrit dans le livre. Et même si gang ont crasé toute l'école, ils ont crasé toute l'université, il y a quand même monde qui a fait fait effort pour transmettre ça qui est passé de génération en génération. Parce que aujourd'hui, nous avons fait sans mémoire, c'est fait sans âme. Et s'oublier passé, on peut condamner à l'autre côté de chaque jour. Il y a tout. Donc, on regardait tout récemment là, monsieur Martelly, que les États-Unis identifié, fait enquête, il dit monsieur, tu facilité de drogue, comme quoi, il y a un monde qui est capable de prendre compte, mais nous, ouais, il puisse passer comme protéger les États-Unis. On va connaître peut-être comme la fois de nous parler d'un deal de protection, et ça semble qu'un deal de protection entre dirigeants qui étaient rendus États-Unis service et États-Unis lui-même pour protéger. 28 juillet, c'est ça lié. C'est une date que nous ne pouvons pas oublier, parce que les États-Unis ont colonisé Haïti. Et les pral quitter des séquelles pour nous, et qui jusqu'à présent qui continuent à faire du mal, chacun parle de eux. Par exemple, dans ce qu'elle, c'est pas fait. 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
4: 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Donc, c'est l'esclavage, bien sûr. OK? Et sans ne pas oublier les situations d'esclavage qui ont été imposées avec Haïti pendant tout là. 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Et nous songeons qui vient ma gloire de recevoir aux États-Unis. Et qui part réservé pour lui dans le journal, dans le plus grand journal qui existe aux États-Unis à l'époque. Donc, ma gloire, c'était le fils le premier aux États-Unis. D'autant que j'étais formé dans l'Académie militaire aux États-Unis. Tout. Et donc, et nous songeons tout comment. Qui est beau, t'as pas à le faire pour que nous devions le voir, même si Duvalier n'était pas être populaire. Par rapport avec d'autres candidats, bien sûr. Nous pouvons changer plus devant, en 1996 décembre. Il n'est pas paraître évident que c'était cabaret Aristide. Mais Jean, peuple à Pâques Machia, il n'y aurait pas de cabaret, là, c'était quand même élu. Et que 7 mois après, il n'a pas compris l'État, et jusqu'à ce qu'il ait une de protéger de lui-même. Et pendant qu'il est en exil, peut-être qu'il a arrangé avec eux, parce qu'il est venu des ordres, et que jusqu'à présent, il n'a pas dit. Mais sauf qu'il ne va pas le connaître plus devant. Et jusqu'à présent, Haïti, c'est le deuxième exportateur des riz aux États-Unis. Et nous connaissons ce qui s'est passé pleinement à Barou. Nous connaissons, si vous ne pas l'implanter en factory. Dans une zone qui était plus productif, dans l'Ouest là. Je sais que Haïtien t'a pas servi comme ouvrier et Dominique comme contremaître. Et nous songeons que le mouvement t'a fait mouvement paysan, et nous songeons à l'époque, j'ai Pabda avec une fois, Moïse Chalmers avec Pabda, qui t'a dénoncé bagaille ça, et t'as un mouvement paysan qui t'a fait, qui t'a dénoncé lui. Et que, il t'a arrêté, il mettait en prison. Et même sorti notre droit à conduire une pénitentiaire nationale. Donc, tout ça, on entre dans le petit désordre, là. Et, c'est des petits désordres que, je ne sais pas bien me dire. Mais, conséquence, nous payons jusqu'à présent. Et, nous pas oublier, confession, M. Clinton, ancien président William Jefferson Clinton, en 2010, une fois, après que l'on était là, n'a pas le fait dans le congrès pour dire que ça fait le mal. 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
1: 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Nous avons un historien, Roger Gaillard, qui a fait toute une série de travail, réflexion historique. Et avec la série Les Blancs débarquent, nous sommes jeunes d'Haïti, nous sommes jeunes petits garçons. C'est la première fois que nous avons un livre à sortir dans le pays d'Haïti. Et puis, c'est quand son match de football, nous faisons ligne pour aller acheter Les Blancs débarquent de Roger Gaillard. Nous sommes partis dans l'histoire du pays d'Haïti, historien ça. 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Est-ce que nous libérons nous de tutelle? 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Mais même, nous devons beaucoup plus garder la période ça, garder l'implication et je dis, qui va nous y aller? Est-ce que nous plus bon que 1915? 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
4: 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Son pays qui a monté en puissance, effectivement, des esclaves de la Caïdo. Il faut ne pas oublier, Haïti, c'est toujours un élément important que nous devons regarder de près. Et l'Europe qui gagne majoritairement coloniaux, l'Amérique. Et tout espace là, c'était des vice-royautés espagnoles. Contrairement avec notre pays, la France qui était des colonies, mais l'Espagne était des vice-royautés. C'est pas sans raison qui fait que ces domaines, là où les rois là, l'Université autonome de Santo Domingo, c'est une des premières universités que l'Amérique connaît. Et c'est 1636. Hein. Donc c'est au 17e siècle. Donc ça veut dire que, et ça veut dire que, l'Espagnolo fait des colonies de peuplement, alors que l'Occhio fait des colonies d'exploitation. Donc c'est un vice-royauté espagnol. Donc mon c'est espagnol venu pour y habiter, pour y vivre dans l'espace. Donc pour créer des infrastructures pour y vivre dans l'espace sans problème, même si tu es esclave. Tu es esclavage bien sûr. Mais 1822 c'est encore pour Haïti 1804. Et nous allons regarder ça qui va le passer avec Bolivar, Miranda, pour faire Haïti, pour aider la Grande Colombie, arriver dans l'indépendance. Donc ça, c'est jouer très fort dans la politique américaine, jusqu'à ce qu'on était capable de jouer là. Et pas oublier tout, promesse que M. Saouti fait avec les officiels haïtiens qui ont été faits, l'OEA, mais c'est pas, l'OEA, c'est pas ta organisation, non? C'est une fédération d'États d'Amérique. Oui? Donc, ils ont anticipé, ils ont crasé l'objectif là, ils ont crasé le plan, et puis, combien on a abouti avec une organisation que les États-Unis contrôlaient. Donc c'était une plus grosse soufflette, une plus grosse gifle que j'étais à Haïti, parce que Haïti lui-même était d'accord avec la Fédération d'État par rapport avec l'Occident. Donc de toute façon, pour nous rappeler mon histoire, bagaille pas fait de manière isolée. Et lorsque mon autre dit ça, il était juste besoin d'asseoir l'hégémonie dans tout le continent. Côté que européen pas qu'à mettre pied en Amérique. Et, bah, là, pas évoluer comme ça. Les États-Unis pourraient changer direction de tout. Et non seulement il va le baser sur l'hégémonie, mais il va le baser sur toute petite capacité. Nous n'avons pas répondu à la question. Comment on comprend comprendre que le Congrès des États-Unis pourra le chita le réunir, il pourra le bailler le gouvernement droit pour aller n'importe côté qui gagne en ressources, il y aurait les guano, ou dit c'est pour lui. C'est la colonisation. Il n'y a pas de l'autre nom, non? 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
4: Et qu'on y a vu avec Donald, qu'on a non seulement ses influences, mais qu'on les a au ghetto. C'est pas très bizarre. Donc, c'est dans ce sens-là, ils vont le prendre la Navaz. Et que jusqu'à présent, ils vont couper. Mais de quel. Qui. Côté un pays. Qui est un pays fait battre les droits. Pour aller prendre un bagage dans l'autre pays, pas bouillir. Donc, c'est ça, c'est. L'aime parler des États-Unis, c'est ça, c'est tout ça. Maintenant, à partir de 1915, non seulement vous êtes venu avec les entrées pour ça, vous parlez de la gare de l'autre monde qui dit c'est pour vous. Et nous allons regarder tout récemment là, sont estimés, bien sûr, ils font des recherches pour garder le pétrole, est-ce qu'il y a Haïti de pétrole, etc. Et puis, ils vont imposer, ils vous disent que dans les ressources, c'est réservé. Donc, c'est une façon de dire que. 28 juillet, il n'est pas innocent et jusqu'à présent, c'est lui-même qui a traîné sous le tête jusqu'à présent. Vous parlez tout à l'heure de côté Ramosano Borono, côté Chalmaïté Ramou, domination, il fait de deux façons. Il fait par la force des armes, il fait de manière idéologique. Parce que le privé, même si Trump vient avec l'idée que tu n'as pas retourné avec domination par les armes, c'est ça, c'est le premier volet, je vais retourner avec lui, avec Don Roy. Et même s'il n'a pas défini, mais c'est ça, le tas les 10. On va regarder ça qui fait le Venezuela, le projet de pour envahir Cuba, et d'autres projets qui veulent envahir Colombie, tout. Donc, c'est ça, domination par la force des armes, mais il y a une domination idéologique là. On souhaitait que je ne pas froisser le monde dans sa maladie, mais l'on a analysé, on doit dire à l'agent, l'agent lié à, parce que l'analyse intellectuelle n'a pas gagné les sentiments de la vie. Alors, réflexion intellectuelle n'a pas gagné parti pris, pas gagné sentiment, il faut dire l'agent lié à. Nous tous connaissons que Haïti qui prend l'indépendance avec une fameuse phrase liberté ou la mort. Et c'est credo ça qui fait que Haïti est indépendant, qui fait que Haïti est un paquet de l'autre indépendant, qui fait que Haïti abolit le système esclavagiste qui date depuis l'âge néolithique. On va répéter encore. Le Haïti mettait fin à l'esclavage, il mettait fin à un système qui datait de l'âge néolithique. De toute façon, on dit que l'esclavage n'est pas essentiellement.
3: Écoutez, New York Creole.
4: Occidentaux, c'est occidentaux par les yeux esclaves. Tout comme arabe, tout est fait arabe par les yeux. Donc, l'esclave, l'on dit esclave, c'est un bagage qui est essentiellement africain. C'est un phénomène qui date de l'âge néolithique. Dans la période que nous avons fait avec là, c'est tout système commercial monde de baser sur. Et c'est Haïti qui dit non. L'économie va changer de paradigme. Lui rebrasser toute la planète et que nous avons l'autre économie mondiale qui existait pour l'instant. C'est la liberté ou la mort. Mais il n'y a pas seulement basé sur la force pour combattre Haïti, mais il est basé également sur l'idéologie. Et une des meilleures armes idéologiques, c'est la religion. Le nom de liberté ou la mort, c'est parce que nous disons que ce soit nous vivre libres ou bien nous mourir. Nous ne pas esclaves encore, pouillez-nous, nous ne pas esclaves encore. Nous pas esclaves encore. Nous pouillez-nous plutôt. Nous sémenter, nous ne pas jamais esclaves encore. Ou pouillez-nous, mais nous ne pas esclaves. C'est ça, c'est ça, ça veut dire. Mais qui ça l'église à côté de notamment la religion chrétienne. L'hypothèse, pour vie éternelle, Maou, il faut aimer la vie éternelle. Mais la vie en soi, elle est toujours éternelle. Par contre, l'autre vie, ou même existence ou pas éternelle. Mais ou cas pas là. Mais la vie a continué. Donc, la vie, il gagne au commencement qui c'est naissance, il y a une fin qui c'est la mort. Donc, la mort elle est obligatoire, quelque chose va passer la donne. Donc, là, on met dans l'esprit où que ou bon vie éternelle. Donc, d'où est bien, puisqu'on cherche vie éternelle là, et bien, restez en silence, c'est un combat pour vous. Donc, Léandro, rester en silence, l'éternel combattre la pouvoir, c'est supplanter ou supplanter liberté ou la mort. Et quelle que soit misère ou subir, quelle que soit trahison ou passé, résilio, accepter mison comme s'il était douce, parce que vous avez place dans le ciel là. Qui voit le ciel là ou pas qu'on est? Qui est-ce qu'elle est déjà qui voit lui? Personne. Mais vous mettez dans l'esprit, vous ne pouvez pas besoin de problème, vous mettez subi tout travail à profit de vous, mais vous avez place dans le ciel là, parce que vous aimez la vie. Et c'est pas sans raison pour aller gagner ces deux messieurs très influents aux États-Unis et qui parlent des problèmes pour parler de saline mal. Et mais regardez pour vous, vous êtes millionnaire. Vous faites job là bien. Job. C'est déconstruction idéologique. Nous prenons plusieurs siècles pour construire liberté ou la mort. Eh bien, nous prenons plusieurs siècles pour nous supplanter. Et je veux dire, je pense que nous arrivons à atteindre une limite là. C'est jusqu'à tout récemment là. Réflexion t'a fait dans toute faculté. Dans l'université d'État d'Haïti. Donc, un jeune qui a étudié l'éthologie, qui a étudié la faculté des sciences humaines, qui a étudié l'école normale, notamment la faculté d'histoire. C'est des jeunes, et ouais, et depuis un certain temps, depuis le coup d'État d'Aristide, c'est toujours inargué, c'est toujours l'école sérieux qui fait de lance, mouvement. Pour revendiquer branche progressiste, pour revendiquer progrès social, ou bien progrès démocratique, entre guillemets, bien sûr. Mais, malhomètre, entre guillemets. Mais, Haïti, c'est toujours, toute société, il y a un progressiste, il y a un non-progressiste. Il y a un monde qui voulait, pour que nous nous fassions progrès, pour que nous nous fassions une ascension sociale. Pour qu'il y ait égalité des chances, pour qu'il y ait des possibilités pour avancer, de mieux voler. Pour que ville qui est déplacée, là, en Amérique, il y a une bagaille qui permet. À propos de la démocratie, là, c'est parce que il y a égalité des chances. Max Weber, par exemple, ça tourne dans le parole. il est politique, il va dire ça tout, il va dire que je me bagaille qui fait que l'intellectuel américain n'a pas de problème, c'est parce que le système est tout ouvert pour eux. Et c'est ça que le gouvernement qui parle avec thème, et l'intelligence pour l'État, oui. Donc, en même temps, les facilités m'ont évolué la carrière, mais les ou t'as l'impression que nous portons le progrès dans d'autres sociétés, parce que si on progresse, il n'y a pas de niveau. Donc, tout progressiste, généralement, il est sorti dans l'espace, dans l'espace universitaire, là. Et notamment et les espaces non conservateurs, et l'école, on joignit dans la faculté humaine, on joignit en psychologie, on joignit en nagué, etc. Et même dans l'école de médecine, bon, équipe étudiant identifiée avec Che Guevara. Si donc, les affaires étaient faites, nous toujours habillés en Che Guevara. Donc, tout ça, il n'y a pas fait. Pas qu'à faire, et j'ai venu à mettre le plaisir de faire comme ça. On n'a pas les jours de la veille du 28 juillet 1915, donc on n'est pas capable d'éviter d'être dur envers une politique américaine de la liberté. Donc, ça veut dire yo anéanti l'idée liberté ou la mort là. Yo c'est alors une idéologie, c'est comme si yo conquéri toute société là. Et pour moi, gagnant fait travail là pour yo. 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
1: 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Autrement dit, nous toujours aimé répéter le slogan ça. C'est économie, imbécile. 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Si vous n'avez pas de moyens économiques, vous n'avez pas de rien. 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
1: 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Pour nous vivre bien. D'accord ça?
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1: 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C'est pas un bagage. C'est pas un big deal, non? 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Mais c'est vrai, c'est une belle idée. Ou quand il y a moyen, ou avoir un besoin prêté pour faire. 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C'est un problème. D'ailleurs, pas fait, ou pas investir avec fonds propres. Mais comme capital n'a pas jamais existé en Haïti, la banque, parce que la banque n'a pas de classe moyenne de crédit. C'est mettre une banque qui prend l'argent et pas mieux encore, ou peut-être. Et l'homme même pour rédiger. Ou gagne un gagne de galbe pour baler 30 000 chaque mois. Après, il va monter 50 000 chaque mois, il va monter 100 000 chaque mois jusqu'à ce qu'on ne pas exister encore vraiment. Ça, c'est où? On nous dit qu'on voulait investir dans l'agriculture. 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Chaque tout le monde sait, la majorité dans la région, c'est des gens qui ont un emploi, qui contribuent à l'économie américaine, qui ont une vie déjà, qui est plus ou moins stable, qui a plus d'énergie aux États-Unis. Maintenant, on nous dit que mon nous avons un moyen de retourner à la caillou pour aller investir. Mais, il n'est pas aussi évident, non? Il n'y a pas investi. Il n'est pas aussi évident. Il n'y a pas investi. Parce que l'économie, ça marche avec la sécurité. Pour pas de sécurité, il n'y a pas de investissement. L'économie n'est pas capable de fonctionner. Nous avons plus que 5 ans, presque 10 ans, depuis nous gagnons un peu de croissance négative. Parce que disons, nous avons une économie qui n'est pas même stagnante, qui n'est pas marché du tout. Qui n'est pas marché du tout.

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0: Donc, pas gagner l'administration américaine dans celle qui n'est pas calculée d'avance.
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4: 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Et pour eux, ils ne peuvent pas prendre la rue, ils ne peuvent pas marcher, en tout cas, les bagailles sont très dures. Ouais, ça, son bagage vraiment expérience. On connaît le monde n'a pas dans pays ou pas qu'à marcher, ça va bah, très dur. Ouais, ça, son bagage vraiment expérience. On connaît le monde n'a pas dans pays ou pas qu'à marcher, ça veut dire son exil forcé.

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2: Sabine Albert, Julien Jumel et moi-même Jean Béliard Lucien. Nous excusez-nous auprès de l'audience du fait que deux jours suivis, nous ne sommes pas capables de présenter l'émission parce que, bon, nous étions souffrants, nous avons des problèmes, nous ne sommes pas capables de permettre de participer à l'émission. 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
3: 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Même si les États-Unis font des petits efforts, peut-être qu'il y a arrêté nous qui ont un trafic d'armes à Haïti, c'est lui-même qui fait, c'est lui seul qui fait jusqu'à présent. 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C'est une date que nous ne pouvons pas oublier, parce que les États-Unis ont colonisé Haïti. 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Par exemple, dans ces séquelles, c'est parce que nous avons un paquet officiel américain qui a investi dans des usines sucrières en République dominicaine, et qui a parlé et contraint des Haïtiens aller en 2023 pour que les usines fonctionnent. Donc, c'est l'esclavage, bien sûr. OK? Et sans ne pas oublier les situations d'esclavage qui ont été imposées avec Haïti pendant que là. Donc, et nous songeons tout, c'était grève étudiant Damien qui pourrait aller faire au. Songez qu'on va être une morale, et puis on a décidé de quitter Haïti Et avec possibilité, puis c'est eux-mêmes qui toujours désirent tout le monde a une gêne. 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Et nous songeons qui genre ma gloire était recevoir lui aux États-Unis. Et qui page était réservé pour lui dans le journal, dans le plus gros journal qui existait aux États-Unis à l'époque. 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Et donc, et nous songeons tout comment. Et bon, tu as pu le faire pour que nous devions le pouvoir, même si tu vas être pas populaire par rapport avec d'autres candidats, bien sûr. 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Donc, tout ça, on est dans le désordre là. Et c'est des petits désordres que je n'ai pas besoin de dire. Mais, conséquence, nous payons jusqu'à présent. 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
2: 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C'est la première fois que un livre a sorti dans le pays d'Haïti. 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
0: 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Son pays qui a monté en puissance, effectivement, des esclaves de la Caïdo. 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L'Europe qui gagne majoritairement coloniaux, l'Amérique. Et tout espace là, c'était des vice-royautés espagnoles. Contrairement avec notre pays, la France qui était des colonies, mais l'Espagne était des vice-royautés. C'est pas sans raison qui fait que ces domaines, là où les rois là, l'Université autonome de Santo Domingo, c'est l'une des premières universités que l'Amérique connaît. Et c'est 1636. Hein. Donc c'est au XVIIe siècle. Donc ça veut dire que, et ça veut dire que, l'Espagnol fait des colonies de peuplement, alors que l'Occio fait des colonies d'exploitation. Donc c'est la vice-royauté espagnole. Donc mon c'est espagnol venu pour y habiter, pour y vivre dans l'espace. Donc pour créer des infrastructures pour y vivre dans l'espace sans problème, même si tu es esclave. Tu es esclavage bien sûr. 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Donc, ça a été joué très fort dans la politique américaine, jusqu'à ce qu'on était capable de jouer là. 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C'est une fédération d'États d'Amérique. Oui? Donc, ils ont anticipé, ils ont crasé l'objectif là, ils ont crasé le plan, hein? Et puis, combien on a abouti avec une organisation que les États-Unis contrôlaient. Donc c'était une plus grosse soufflette, une plus grosse gifle que j'étais bas à Haïti parce que Haïti même
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0: 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Les États-Unis pourraient changer de direction tout. Et non seulement il va le baser sur l'hégémonie, mais il va le baser sur l'exploitation. 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
0: 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C'est très bizarre. Donc, c'est dans ce sens-là, on va le prendre dans la vase. Et que jusqu'à présent, il va occuper. Mais de quel. 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Donc, c'est une façon de vous dire que le 28 juillet, il n'est pas innocent, et jusqu'à présent, c'est lui-même qui a traîné sous le pétrole jusqu'à présent. 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Il fait par la force des armes, il fait de manière idéologique. Parce que le privé, même si Trump vient avec l'idée qu'on est capable de retourner avec la domination par les armes, c'est ça, c'est tout le volet de retourner avec lui. 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

abolit le système esclavagiste qui date depuis l'âge néolithique. Je vais répéter encore. Le Haïti mettait fin à l'esclavage, il mettait fin à un système qui datait de l'âge néolithique. De toute façon, on dit que l'esclavage n'est pas essentiellement noir. Occidentaux, c'est pas occidentaux par ailleurs, il y a eu l'esclavage. L'esclavage. Tout comme arabe, tout est fait arabe par ailleurs. Donc, l'esclave, l'on dit esclave, c'est un bagage qui est essentiellement africain. C'est un phénomène qui date de l'âge néolithique. Dans la période que nous avons fait avec là, c'est tout système commercial monde là, qui est basé sur. Et c'est Haïti qui dit non, l'économie pour changer paradigme. Lui rebrasser toute la planète et que nous venons l'autre économie mondiale qui existait pour l'instant. C'est la liberté ou la mort. Mais il n'y a pas seulement basé sur la force pour combattre Haïti, mais il est basé également sur l'idéologie. Et une des meilleures armes idéologiques, c'est la religion. Le nom de la liberté ou la mort, c'est parce que nous disons que ce soit nous vivre libres ou bien nous mourir. Nous ne pas esclaves encore, pourriez-nous ne pas esclaves encore. Nous pas esclaves encore. Nous pourriez-nous plutôt. Nous s'inventer, nous ne pas chanter esclaves encore. Pourriez-nous, mais nous ne pas esclaves. C'est ça, ça veut dire. Mais qui s'allait des abordés de notamment la religion chrétienne. L'hypothèse, pour vie éternelle, Mao, mais d'où faut remettre la vie éternelle. Mais la vie en soi, elle est toujours éternelle. Par contre, l'autre vie, ou même existence ou pas éternelle. Mais ou cas pas là, mais la vie a continué. Donc, la vie, il gagne un commencement qui c'est naissance et le bon fin qui c'est la mort. Donc, la mort est obligatoire. Quelque chose va passer la donne. Donc, là, maintenant, l'esprit ou que, ou bon vie éternelle. Donc, le dos, eh bien, puisqu'on va chercher vie éternelle là, eh bien, restez en silence. Je vais le combattre là pour vous. Donc, Léando, rester en silence, être en combattre la pouvoir, c'est supplanter la liberté ou la mort. Et quelle que soit misère ou subir, quelle que soit trahison ou passé, résilio, accepter misère comme s'il était douce, parce que vous avez place dans le ciel là. Qui va au ciel là ou pas connaître? Qui est-ce qu'elle est déjà qui vous lit? Personne. Mais vous mettez dans l'esprit, vous ne pouvez pas besoin de problème, vous mettez subi tout travail à profit de vous, mais vous avez place dans ciel là, parce que vous aimez la vie. Et c'est pas sans raison pour gagner ces deux monsieur très influents aux États-Unis et qui parlent des problèmes pour parler de Saline mal. Et regardez pour moi, ils sont millionnaires. Ils font job là bien. Job. C'est déconstruction idéologique. Nous prenons plusieurs siècles pour construire liberté ou la mort. Eh bien, nous prenons plusieurs siècles pour nous supplanter. Et je dis à me penser que nous arrivons à atteindre une limite là. C'est jusqu'à tout récemment là. Réflexion t'a faite dans toute faculté. Dans l'université des États d'Haïti. Donc, un jeune qui allait étudier l'éthologie, qui allait étudier la faculté des sciences humaines.

0: 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C'est jeune, ouais, depuis un certain temps, depuis le coup d'État d'Aristide, c'est toujours nargué, c'est toujours l'école Sario qui fait de lance, mouvement, pour revendiquer branche progressiste, pour revendiquer progrès social. Ou bien progrès démocratique, entre guillemets, bien sûr. 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Mais, Haïti, c'est toujours, non, toute société, il y a un progressiste, il y a un non-progressiste. Il y a un monde qui voulait, pour que nous nous fassions progrès, pour que nous pour qu'il y ait ascension sociale, pour qu'il y ait égalité des chances, pour que nous ayons une possibilité pour avancer, de mieux voulait. 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Donc, en même temps, les facilités m'ont évolué la carrière, mais les ou t'as l'impression que nous portons le progrès dans d'autres sociétés, parce que si on progresse, il n'y a pas de niveau. Donc, tout progressiste, généralement, il est sorti dans l'espace, dans l'espace universitaire, là. Et notamment les espaces non conservateurs. Et l'école, on joignait dans la faculté humaine, on joignait en psychologie, on joignait naguère, etc. Et même l'école médecine, bon, équipe étudiant, identifié avec Che Guevara. 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Donc, tout ça, yo, parfait, pas parfait, et j'ai venu à mon tellement plaisir de faire comme ça. On n'a pas les jeudis à la veille du 28 juillet 1915, donc on n'est pas capable d'éviter d'être dur envers les politiques américaines de la liberté. Donc, ça veut dire yo anéanti l'idée liberté ou la mort. Là. Yo, c'est, alors, sur le plan idéologique, c'est comme si yo conquérit toute société. 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La faculté n'a pas existé, il saccageait. La science humaine n'a pas existé, il saccageait. 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Au moins, non seulement il fait par la force, mais il fait sur le plan idéologique, côté que il anéantit tout. L'idée que tu es capable de gérer la caille haïtienne pour que tu aies un nouveau Ouzago Bobo Tocotédia, un nouveau Charlemagne Peralte, un nouveau Antoine Colé Sanon, un nouveau Pierre Sully, etc.
1: Bon, maintenant, nous allons très bien. Malheureusement, il faut nous changer de chapitre là. Nous avons une réalité qui est venue dans la gorge. Et moi, je dis pour moi-même, qui montrait, faut ne pas peur, faiblesse nous-mêmes. comme communauté. 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Autrement dit, nous toujours aimé répéter le slogan ça, c'est économie, imbécile. En anglais, on dit, il risque de l'économie, stupide. Si vous n'avez pas de moyens économiques, vous n'avez pas de rien. Et qui ça n'a pas apprendre de l'expérience ça? Est-ce que vous avez continué à fonctionner comme si rien pas arrivé? 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On nous garde simple. Mal bois la parole, Maître Salomon. 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Nous prenons un exemple déjà. On a parlé de 350 000 Haïtiens qui, je dis à la TPS. 350 000, si nous avons, depuis qu'ils existent bon, ici, nous avons organisé nous pour nous dire 350 000, on nous mettait 20 dollars en côté. 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
1: 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Et nous m'avons des blancs, nous m'avons des asiatiques, nous m'avons des américains. Un bon exemple qui ça nous sommes capables de faire nous-mêmes.
0: Génial.
1: Oui, maintenant, je vais
0: ni moi-même, ni vous, nous avons assez de potentialité pour nous être capables de développer des pôles de marché en Haïti pour nous vivre bien. D'accord ça?
1: Oui.
0: On nous dit on a décidé à le produit papier hygiénique en Haïti. C'est pas un bagage. C'est bon big deal, non? Après, appareil qui fait, oh, c'est matière première, on a venu, etc. Et puis on a fait le produit papier. Mais c'est vrai, c'est une belle idée. Ou qu'il y a des moyens. Ou avoir une mesure prêtée pour faire. Parce que généralement, il ne sait pas faire ça avec prêt. Qui c'est un problème. D'ailleurs, pas fait, ou pas investir avec fonds propres. Mais comme. Comme capital n'a pas jamais existé en Haïti, la banque, parce que la banque n'a pas de classe moyenne, crédit. Si mettre une banque qui prend l'argent et pas encore, peut-être. Et l'on même pour Redifen, ou gagne un gang de galbe pour baler 30 000 chaque mois. Après, il va monter les 50 000 chaque mois, il va monter les 100 000 chaque mois, jusqu'à ce qu'on ne existe pas vraiment. Ça c'est où? On nous dit qu'on voulait investir dans l'agriculture. Mais on ne peut pas vous prendre où ça va passer. Où ça va passer, comment c'est le domaine qui a empêché le canal de la fête, qui ça va passer après, etc. Ou garder, et nous garder l'Ester, côté y a boulé contre le produit, il y a dévasté contre le produit. Il y a dit, il y a fait un blanc de là. Plein de tobec. Et béton, il y a mis sur lui. Donc, il y a des plans. Ça veut dire que, on va parler d'économie, hein. Mais il connaît effectivement. Chaque tout le monde sait, il y a une majorité dans les lieux. C'est des gens qui ont un emploi, aux États-Unis, qui contribuent dans l'économie américaine, qui ont vie déjà, qui sont plus ou moins stable, qui a plus d'énergie aux États-Unis. Maintenant, on nous dit que nous avons des moyens pour retourner la caillou pour y aller investir. Mais il n'est pas aussi évident, non? Il n'y a pas investi. Il n'est pas aussi évident. Il n'y a pas investi. Parce que l'économie, ça marche avec la sécurité. Pour ne pas gagner sécurité, pour ne pas gagner investissement. L'économie n'est pas capable de fonctionner. Nous avons plus que 5 ans, presque 10 ans, depuis nous gagnons un peu de croissance négative. Presque 10 ans. Nous avons une économie qui n'est pas même stagnante, qui n'est pas marché du tout. Qui n'est pas marché du tout. Donc ça veut dire, par exemple, même monde qui fait monde qui a créé Haïti par investir, c'est des grands importateurs et ils ont des moyens pour payer gagner eux même, et c'est vrai que ils ont même dénoncé comme une politique avec nous. 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Donc, on y a là, même si tu as gagné, vous parlez de 20 millions de dollars, même si tu as gagné 20 milliards de dollars, tu t'as accompagné. Qui ça fait capable? Parce que l'atmosphère là pas permettre l'investissement. Et là, on prend une décision pour déporter. Ouais. L'administration connaît que c'est renforcé par le renforcé gang. Parce qu'ils ne vont pas être là à déporter, ils ne vont pas être dans le gang directement. Donc, pas gagner l'administration américaine dans celle qui n'est pas calculée d'avance.
1: Ouais. Salomon, qui est-ce que vous avez dit? Nous avons dit non. 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
7: 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Nous avons un dialogue ensemble avec eux, qui ont la même vision avec nous. Nous avons une série de charges. Et pas un monde qui a vu une plainte après 22 ans, qui a parlé en pile dans les oreilles. Même pas un
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0: Avant 86, on était en Guadeloupe. Nous avons monté l'association des immigrés haïtiens des Antilles et de la Guyane. Nous, c'était bataille non seulement pour renverser le gouvernement haïtien, mais pour permettre que les immigrés haïtiens en France vivent d'une manière équitable, alors qu'ils étaient voués aller sauvagement. Donc, on était qu'on tire au lando à l'aéroport. On était qu'on arrêtait au pas 10, pas 15, tu prenais le travail pour y aller. Non, nous campions, nous disons non. Et nous campions en face, nous disons non. Nous disons, l'arrête. Moi-même, mal pour un monde en dans l'avion. Nous ne pouvons pas voir en Haïti. Parce que c'est la France qui a supporté le gouvernement dictatorial là. Ou pas qu'à faire ça. Nous campions dans le dit. Eh bien, ici, aux États-Unis, je me rappelle que les ETI disent que c'est capable de sida, mais ils ont fait trembler pour New York. J'ai capable de faire ça. Et là, tu as vu un président là avec ça, fait ça, manger toute bête là. Moi-même, je me suis lancé un appel sur certains groupes, demander et communauté haïtienne, surtout ça, légal. Sa résidence, sa green card, tant qu'on comme ça. La green card n'a pas fini, je vais vous dire, il n'y a pas de temps d'ailleurs. Donc, moi je dis, le problème, il faut nous résoudre lui. Parce que pays États-Unis sont pays démocrates liés. Et ils reconnaissent que c'est lui qui a crasé Haïti. Donc là, il faut nous camper pour nous dire que Haïtien pas déporté. Nous tous nous camper. Si il a déporté une, il a déporté nous tous. S'il faut nous camper à l'aéroport, pour nous tous voulons aller, pas de problème. Et en même temps, pour vous aller, nous avons demandé pour nous clouer le pays à nous-mêmes pour nous aller. Pas qu'une décision radicale qui prend. Vous comprenez? Ce n'est pas Jésus, ce n'est pas bon Dieu. Qui est-ce qui peut faire? C'est moi, c'est vous. Qui ça manque? Qui fait que nous disons, sur la joie là, qu'on y a là, nous ne pouvons pas dire bon, et puis Saint-Saint Flair, d'accord, et César, d'accord. Et comme elle a sorti par là, d'accord, Saint-Victor, d'accord, nous déjà mettons nous ensemble, nous faisons appel à d'autres citoyens, et bien, bah, ils appellent camper. Il n'y a pas camper, il a voué nous tout aller pendant qu'il a nettoyé le pays en Haïti pour nous côté pour nous entrer. Parce que c'est eux-mêmes qui ont pris armes, c'est eux qui ont tué le monde, c'est eux qui ont exploité. Donc, si c'est nous, même si nous avons ramassé, nous voulons aller, pas nous, nous avons ramassé tout, nous sommes ici avec eux. Vous comprenez? Donc, c'est tout à fait normal. Faut nous pas peur. Faut nous pas peur de ça nous gagner. Faut nous pas peur de machine nous. Faut nous pas peur de caille nous. Faut nous pas risquer nous. Faut nous sauver le pays nous et sauver d'autres peuples qui ne sont pas capables. Vous comprenez là?
2: 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PDG Stevenson, je ne sais pas si vous avez avancé, non?
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1: 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Comment est-ce que pays? Il y a des gens qui parlent de violence qui ont fait rien. 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Je et Didier a fait campagne dans le Cap, dans ce moment-là. Il y a une question d'élection qui a parlé. Comment nous avons fait? Moi, le conseil électoral, nous mettons un petit rapport dans la salle de café. Il dit qu'il y a 333,116 inscrits.
3: Ah, ben, beaucoup. Même pour beaucoup, mais.
1: On va occuper.
3: Même pour beaucoup, mais.
1: Est-ce que vous avez vu une base? Elle est électeur. Et pour électeur.
3: Jusqu'à présent, le peuple a toujours. Aux abois, toujours.
1: Non, insatisfait. Mais hier vendredi, mais qui rappelle au bail, hier vendredi, et chiffre officiel, Ouais, il dit pas pipi de top. Mais il y a la gueule dans mes quelques. Il y a la gueule de l'eau.
3: Oui.
1: Il y a la gueule de
3: l'eau. Distribuer le barrestion.
1: 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Il y a bon début, il y a la gueule dans quelques sucres, tout le monde a connu. Mais mes rapports au conseil électoral là-bas, 31 juillet, hier. Je dis à 1er août, le conseil électoral a fait état de 3. Oh, il dit 300. Non, mon cher, oublie. Oh, mes amis. 33 116.
3: Ça vaut, ça va même contre les premières
1: circonscriptions.
3: Première circonscription pour
1: Ouest. Oh, première circonscription pour Ouest. Eh ben, il y a un peu de monde qui est. On va parler de 33 116 monde qui est inscrit. N'a pas y a parce qu'il est ouvert depuis vendredi, ouvert pour l'Ouest là tout. Il ouvre plusieurs bio pour l'Ouest. C'est ça le dit. Électeurs qui enregistrés. 33 116 électeurs qui enregistrés. Il fait état tout de. Et vous connaissez hier tout. C'est une question groupement. Groupement. Conseil électoral a dit. Sous plan politique, il a affirmé qu'il a enregistré 17 groupements. 17 groupements.
3: Ça veut dire la partie politique.
1: Qui regroupe.
3: Oui.
1: 3, 4, 5, 6. Mm-hmm. Bah, connais, si vous prenez 2, 3. 3, 4, 5, 6. 17 groupes, moi, ça a représenté 227 partis politiques.
3: Oui. 227?
1: Oui. 37 groupes, moi, il y a 37 groupes, moi, qui réunit 227 partis politiques.
3: Mais ça...
1: 17 groupes, moi, ça. Mais faut aller regrouper encore, oui. Fuck. Faut que 17 ça, à le regrouper ou encore. Ben, il n'y a pas qu'on finit, non?
3: Au moins là, ben, il y a 2 ou bien 3.
0: Mais est-ce que, dis, dans quelles conditions l'élection ça va dérouler? Est-ce que vous parlez de gagnants qui envahit tout le pays?
1: Ah, moi, je fais que.
2: Ou que l'élection va le faire?
0: Je vais poser problème d'élection et puis, on va me parler de situation. Et ça a eu l'insécurité dans le pays.
1: Il dit ça, il a une note qui mette dehors. Il met une note dehors, et c'est une basse, il met une note dehors. Il dit, et il a publié le calendrier électoral. Il dit, il a publié le calendrier électoral là, mais ce n'est pas eux qui ont réuni les conditions pour établir la sécurité dans le pays. Il dit, si pour nous exécuter le calendrier électoral qu'il a, il faut que le climat sécurité a rétabli et il faut que le gouvernement mette l'argent.
0: Oui, vous pensez que cette discussion est de plus déroulée autour de questions
1: ça. Mais fait qu'il y a tout dans la bataille. Faut pas suivre. Gouvernement bataille à CEP, CEP a bataille à gouvernement. Oui. Depuis cette bataille, ça a hein, depuis le budget, passer dans le décret électoral, tomber dans le calendrier. C'est où on a pour ma l'autre, oui. Inquiète, mais tu fais que banane.
0: Mais ça, déjà, oui, t'as souffert.
1: Oui, t'as souffert. Il y en a gourmé. Il y a mis ton budget de 250 millions et Didier a l'air mouillé à la radio, là, je vais bruit.
0: Mais même d'abord, fait 4 électorales, bah, tu as mis un prix, c'est pas ça.
1: Non, pour ce système, quand il y a, sur le fait, quand il n'y a pas connu, si il y a ouvert, il y a changé le modèle là, pour notre modèle, il va le venir. Je ne sais pas si il y a fait le coup, il y a un café. Je ne sais pas quoi faire parce qu'ils ont changé de compagnie. Alors, où tu es doué? Tu es comme un dévoilement, je ne connais pas. Mais si tu as fait le coup, il faut que tu aies pour inscrire dans le registre. Si ce n'est pas ça, on ne peut pas voter. Parce que si tu pas inscrit, on ne peut pas voter. C'est ça, oui. Coup, et c'est ça qui vient. Ils ont enregistré 17 groupements. Qui totalisait 227 partis politiques sous 316. Sous 316 partis qui gagnent. Qu'est-ce qu'il y a pas mettre figure ici? Sans qu'on se dise, on va prendre Haïti, oui. Haïti, tout bagaille, l'impossible possible, oui. Gédé, non, oui, tout bagaille, pour attendre tout bagaille, ça, tout bagaille impossible en Haïti.
3: Inacceptable.
1: Oui. Faut pas saisir rien, on va attendre en Haïti. Faut pas saisir rien, on va attendre dans le pays. Donc c'est ça qui parle. Parce que c'est un pays exceptionnel. Hein? exceptionnel. Donc, vous voyez, ça me fait tout là. Donc, c'est comme ça. Mais il y a des pratiques qui disent même qu'il n'y a pas de groupe, il n'y a pas de regroupement. Au PL dit lui-même qu'il n'y a pas de regroupement. Il n'y a pas d'élection pour contre lui. Il n'y a pas là quelque monde. Philippe, c'est député, dit ça. Si Claude Joseph, GN Bislan, dit ça, tout qui est en congrès, il dit qu'il n'y a pas de regroupement. Mais pour contre, il n'y a pas de regroupement.
3: Il dit
1: qu'il n'y
3: a pas de regroupement.
1: Et il dit qu'il n'y a pas de regroupement. Et d'après ça, il dit qu'il n'y a pas de regroupement.
0: Ce monde qui fait payer plus mal, là, c'est au pichot, elle.
1: Hein? Donc, c'est ça qui gagne. Et puis, c'est ça qu'on ça, il fait rapport, il parle avec lui, il dit lui-même, il ne peut pas regrouper avec personne. Bon, mais c'est comme ça, jusqu'à présent, c'est comme ça. Bah, là, il. Mais, il y a 17 groupes pour ça, yo. Pour que, bon, bah, il n'a pas fini, non? 17 groupes pour ça, yo, il faut regrouper encore. Il délia pour juste le 14 d'août. Ça veut dire que si 17 groupements ça y est, si il y a le regroupement encore, il n'y a qu'à pas
3: connaître. Il y a deux ou trois groupements.
1: Oui. Et comme ça, bagaille là, oui. Et comme ça, il y a un monde. Bon, pas connaître. Et qui n'a pas su pour nous, pour ce système, et comment ça va lier. Et pour le regroupement, il a fini le 14 d'août. C'est ça. C'est ça qu'a parlé. Mais, le président du conseil électoral, là, Jacques Desrosiers, il était petit en ville avant d'être dans ces bagages. Ça, monsieur dit un bagage. Attendez. Monsieur dit, ah, en Haïti, pas de vote obligatoire. Nous-mêmes, nous faisons des marches pas nous. Nous faisons pas nous, nous faisons des bureaux. Si le monde va voter, elle vote.
3: Élection faite.
1: Quand il était bon, il dit en Haïti, il n'y a pas de vote obligatoire qui est inscrit. Mais participation, il dit, il faut mettre l'obligatoire pour que les participer, pour encourager les gens à aller. Là, on va le dire, bon, moi-même, vote pas obligatoire, mais moi-même, mettez-moi, fait travail pas, moi, si vous voulez venir inscrire.
0: Mais l'œuvre 316 partis politiques, ça y est, qu'on y a dans chaque parti, ça y est, combien volets potentiels dans chaque parti, ça y est, qui va voler, former l'État, ça. Atteindre un changement vraiment
3: de la part de
0: ces directeurs politiques. Vous voyez, qui peut dire un gouvernement qui va monter.
1: Allez, mais vous ne savez pas assister, tu vois, il est là, il va aller. Allez bien.
0: Puis il faut y voler.
1: Non, mais attendez, attendez. Puis il faut y aller là, il va aller parce que il est à un comble la baille. Il y a des cobs là, bon, qui, et en plus là, ne fâche pas. C'est des raquettes, oui. Il y a un bannier, comme on dit,
0: comme. Nous voulons craser le pays, nous voulons pillager.
3: Gagnon, monsieur, il faut que moi, PM, non, tu es dans le cadre de rencontre en événement. Tu as parlé avec, oui, jeunesse, tu as dit, et. Pour aller à l'élection, le pays a pour nous lier, dégager dans l'inscrit, dégager dans le représenté. C'est ça, moi, dans le message. 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Donc, pas quitter n'importe monde à le représenter nous, pour être nos candidats. Moi, je vais poser cette question. Dans le système qui est là, côté ces dictatures, c'est des. Bon, on ne peut pas dire tout petit grand monde, mais qui est censé. À barrer la route à la jeunesse. 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
1: quoi.
3: Mais
1: lutte intergénérationnelle, là, il faut que vous ayez dans tout le monde. 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
3: Mais les abdigos, ça, si j'ai besoin d'expérience.
1: Ça va, c'est que tu as pris de la mode. Tu as pris de la mode avec l'État, on va travailler. Ça, c'est ça le mode, c'est conditions de travail fixées. Et au courant.
3: 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Si jeunes, ça, moi, là-haut. 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
1: Mais même si c'est que tu jeunes, ça. Sans question de conscience.
0: Non,
1: faux problème.
0: Faux problème.
1: Il n'y a pas de conscience.
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1: oui.
0: Problème de timon, non, mais de bluffe. 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
1: 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Où est-ce que Garibodo avec moi, il y a des mouvements pour les jeunes pour les jeunes. Garibodo, l'air en la moitié. 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Mais ça, c'est pas une question de jeunes, c'est une question de conscience. Moi-même, c'est plus pour ces bagailles-là, à faire tout le monde prendre conscience parce qu'on est au pays. Mais que, même si ça me dit, à regarder pour l'administration, qui est-ce qui a volé, qui a empêché les bagailles réalisées, est-ce que c'est grand monde seulement, est-ce que c'est jeune seulement? Pas quoi ça?
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0: Ouais.
1: Manipulable. Ça, c'est pour c'est ouais. Son petit clic,
0: oui.
1: Il y a des gens qui ont manipulé. Mm-hmm. Mais qui est-ce qui a posé sur ça? Il y a des gens qui plus manipulables.
0: Oui. Tige. Ça. Oui,
1: jeunes.
0: Oui. Ils
1: sont jeunes. Il y a moins d'expérience. Il y a moins d'expérience. Ou manipulable. Et puis tout. Et c'est sous base ça. Parce que je suis sous ça en plus en
0: Haïti. Oui, jeunes. Il peut avoir porté tête là, les deux. Ils sont si jeunes, mais mes gosses, un gars devant nous, et puis là, ils sont si jeunes qui ont cherché, et là, ils ont dit, ah oui, ah oui, n'a pas ça.
1: Non, mais en politique, en prise de conscience, il n'est pas déterminé de l'âge. Ce n'est pas le conseil de l'âge, là, c'est l'idée.
0: Oui.
1: On doit, un monde qui porte une idée très jeune, on crée un monde qui a pour ton idée très jeune, un petit monde qui a pour ton idée très jeune. C'est l'idée à cap mené. C'est ça, c'est son vrai, c'est mission, c'est objectif là qui détermine ça. C'est ça qu'on n'a pas compris. C'est mission, c'est l'idée. Si il y a une idée volée dans la tête, quel jeune quelqu'un va le voler? Quel jeune quelqu'un va le voler? C'est ça qu'on comprend, non? Parce que c'est ça qui est calé dans la tête. Il n'y a pas rien. Il va y aller là lui-même. Mais nous n'avons pas conscience pour un bagage marché. Quel jeune, quel grand monde, conscience de marché. C'est ça, bagaille. Il y a détourné attention sur un bon bagaille. Il y a détourné parce que nous n'avons pas besoin de faire. Il y a détourné à marcher, détourné attention. Mettons le gars qui est générationnel, qui est de l'autre bord. Oui. Mais qui l'idée? Qui l'idée? Qui... Parce que c'est ça qui mène le monde là. C'est pour qu'ils ont de l'âge, mais ils ont qu'ils de l'idée. Au cas où il y a un monde qui gêne, ils ont l'idée. Ils ont l'idée neuve, et puis bagarre la marché. Ils ont un monde, ils ont l'idée neuve, bagarre la marché. Et c'est ça, il faut faire payer à moi. Et là, il n'a pas fait payer à moi.
3: Mais il faut pas ignorer le discours, tendance qui gagne.
1: Mais ils sont vieux tendance liées. Ils ont
3: discrédité mon âge en fonction de l'âge. Trop jeune pour être responsable.
1: Il y a trop un piège là.
0: 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C'est comme ça.
1: Non, pas qu'il moyen pour vivre.
0: Ça prend devant.
1: Non, non, non. Pas qu'il moyen pour vivre à mes fêtes. Son accumulation de richesses.
0: Oui.
1: Non, pas qui moyen pour vivre dans la société. Son accumulation pour faire.
3: Accumulation capital.
1: Mais en Haïti, c'est dans le volet où il est.
0: Par le travail pour eux.
1: C'est dans le volet où il est.
0: Par
1: le vol. C'est pour accumulation. C'est pas par accumulation non, d'idées, de connaissances, de ceci, de cela. Bon.
0: Non, vol.
1: Eh bien, c'est maintenant, c'est volé pour la volée. C'est ça, vous mettez la tête. Wow. Parce que là où il arrive là, il faut faire accumulation, il faut faire expérience, il faut goûter, il faut arriver là. Mais, valait mon qui passe dans le pays là, qui grand monde n'y a pas de jeune. 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Mais tu veux qu'il n'y a pas de jeune? Si ça vous plaît.
0: C'est...
1: Non, nous sommes là. Sacrivé qu'on y a là, qui a pris retraite, il est en très jeune. Et bien ça?
0: Oui.
1: Par contre, il est entré tout grand monde dans l'État. En plus, là, il est très jeune, 25-30 ans, en moyenne. Et il est pour rentrer, 25-30 ans. Rentrer. Parce qu'il faut faire une université, probablement. Majorité là, d'ailleurs. Bon, quand il y a 4 ans, maintenant, un petit job et puis bagaille, ok. Entre moyenne, entre 20-30 ans. Il était très jeune. Comment un pays a fait comme ça?
0: Depuis ce divan.
1: Non.
0: Étudiant qui te trahit.
1: Non, mais, t'as des questions. Ouais. Comment un pays a fait comme ça?
3: Oui.
1: Il est entré très jeune.
3: Oui, il y a une question d'intégration. Hein. Les faits, c'est vrai. Et on dit que mon an est jeune an, et de très tôt aujourd'hui.
1: 25-30 ans.
3: Et sous base mérite, ni intégré l'État.
1: Ah, non, mais okay. Sous base mérite, il y a
3: et
1: bon, pas base mérite.
3: Parfois, oui, on dit, bon, si tu mettais études, il y a un concours qui pour on voit, mérite, c'est quand même mérite, pour la plupart, c'est mérite qui mettait. Mais et qu'en est-il des systèmes que vous même pas l'intégrer?
1: Système de boyau?
3: Eh bien, c'est ça. Pendant qu'on finit de résoudre nos problèmes, eh bien, il y a un qui est colossal, captain, nous.
1: Système de boyau?
3: On te dit que, bon, il y a un problème d'intégration, il y a un clivage entre jeunes et vieux, encore, bah,
1: lutte
3: intergénérationnelle. Donc ça, il ne va pas être comme un faux problème,
1: oui.
3: Puisque et ou pour l'intégrer, il est intégré ou capable. Hein?
1: Regardez, parfois on a suivi, parce que vous connaissez, il y a des jeunes maîtres qui sont, et en plus, il est passé. Il est soutenu à l'université, allez, nous sommes j'ai petit dame, il était pour comme ça sur matériel. Qui sont dans l'université aux États-Unis. Ils ont venu au point de fouiller dans l'IDH comme directrice. Mais on connaît son commissaire, en fait. Après ça, il va avoir 2-3 mois. Peut-être qu'il passe encore. 2-3 mois, il va vous guérir encore.
3: C'est quoi ça?
1: Système de boîte!
3: Il y a des besoins en administration.
1: C'est pour ça que le système n'est pas. Ou même, ou vini là avec moi, ou entre la dernière, très jeune ou pas manipulé. Depuis ou entre la dernière, libre. Libre, ça crase. Parce que ce système qui coriace. Li coriace. Tu te mets prendre quelque chose. Ou mettre à aller tout pour eux. Aller au pouet qui entre dans le Parlement, qui entre dans le gouvernement, côté eux. Bon. Il y a l'autre samedi, tout dernièrement, là, je me dis, t'es chaud, couper, figa, t'es chaud, couper, passer les financiers. Ils ont passé.
0: Mais là, vous parlez de système en politique, ou un système économique, politique, social,
1: bureaucratique,
0: et même
1: bureaucratique, en
0: Ajapille. Mais en Haïti, là, dit système. Tout de suite, oui, ils sont négatifs, et très négatifs. Et l'autre, là, il y a un aspect négatif et tout, mais surtout en Haïti.
1: Non, mais le système, ça n'est pas bon.
0: Où on bagaille pourri.
1: Oui.
0: Où on bagaille nettement.
1: Corruption sous toute forme, M. Fekir. Madame Bagay. Corruption sous toute forme. Par exemple, autant doit qualifier là. ou bon ça avec des compétences là et pas sur base compétences mais à bédo ou met dim sauvli
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1: Non, pas qu'il y ait une porte pour faire. Ou la donne, ou la donne, lui. C'est apprendre ou à laisser.
0: Oui.
1: C'est apprendre ou à laisser.
0: Oh là, 98.
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1: 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Ou tout là.
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1: Mais quoi mettez-vous en pile là dedans, vous préparez-vous pour ça?
0: Mais c'est samedi où. Donc, il y a tout là.
1: Oui, en pile là, il y a préparé pour ça.
0: Il y a préparé pour sortir.
1: Il y a préparé pour sortir. C'est ça qu'il connaît. Il y a préparé pour ça. Il est très vulnérable. Avec vulnérabilité. Il y a préparé l'autre choix. Mais il est là et ça fait tout. Il ne va pas marcher. Il ne va pas marcher. C'est son slogan au milieu de l'eau. Slogan au milieu de l'eau. Pique au colo, pas pique au colo. Et c'est quoi, M'dou où? Système déjà le construire, quel que soit Jean, il est là-dedans. Il marche là-dedans. Il n'y a pas que grand monde, que petit monde, que ceci, que c'est l'autre bord, que femme, que garçon. Et ça. Et ça, lié.
0: Hein? En fait, petit jeune, ça.
1: Ça, c'est son slogan lié.
0: Ah, il est nerveux. Nous sommes petits jeunes.
1: Non, mais qu'on a un aspect là-dedans encore. Aspect politique qu'il a donné. Parce que vous avez 12 millions, 60% de jeunes. Vous servi avec catégorie sociale ça, puis aussi vous avez fait politique, puis vous faites politique tout.
0: Ouais.
1: Parce que son catégorie
0: ouais.
1: qui là. Mais, et même les ça.
0: Il est table.
1: Oui, il est table, mais. Il n'y a pas fait dans le bon sens là. Par exemple, si c'est pour l'éducation, il faut faire sans exclusion. Pour tout jeune pour aller à l'école. Non.
0: Il
1: n'y a pas fait comme ça. Il n'y a pas fait promotion ça.
0: Non, politique.
1: Il n'y a pas fait parce que sous ce gars des chiffres, baccalauréat, examen, on voit son catastrophe. Comment faire pour une population à 12 millions de monde, 60% jeunes. Et puis, s'il y a 100 000 monde qui ont baccalauréat l'examen. On 100 000. Hein? 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
2: My mother.
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2: My husband.
3: Madame moi.
2: My wife.
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2: My aunt.
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1: Triste.
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1: Sot.
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2: Laborious.
1: Paresseux.
2: Lazy.
1: Jeune.
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1: Grand moun.
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1: Laid.
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1: Reconnaissant.
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1: Coûte.
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2: Well-mannered.
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2: You are not poor.
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5: Un.
6: One.
5: Deux.
6: Two.
5: Trois.
6: Three.
5: Quatre.
6: Four.
5: Cinq.
6: Five.
5: Six.
6: Six.
5: Sept.
6: Seven.
5: Huit.
6: Eight.
5: Neuf.
6: Nine.
5: Dix.
6: Ten.
5: Onze.
6: Eleven.
5: Douze.
6: Twelve.
5: Treize.
6: Thirteen.
5: 14
6: 14
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6: 90
5: 100
6: 100
5: 1000
6: 1000
5: place
6: ordinal numbers
5: premier
6: first
5: deuxième
6: second
5: troisième
6: third
5: quatrième
6: fourth
5: cinquième
6: fifth
5: sixième
6: sixth
5: septième
6: seventh
5: huitième
6: eighth
5: neuvième
6: ninth
5: dixième
6: tenth
5: dernier
6: last
5: 7 jours dans une semaine
6: the 7 days of the week.
5: Lundi.
6: Monday.
5: Mardi.
6: Tuesday.
5: Mercredi.
6: Wednesday.
5: Jeudi.
6: Thursday.
5: Vendredi.
6: Friday.
5: Samedi.
6: Saturday.
5: Dimanche.
6: Sunday.
5: 12 mois dans une année.
6: The 12 months of the year.
5: Janvier.
6: January.
5: Février.
6: February.
5: Mars.
6: March.
5: Avril.
6: April.
5: Mai.
6: May.
5: Juin.
6: June.
5: Juillet.
6: July.
5: Août.
6: August.
5: Septembre.
6: September.
5: Octobre.
6: October.
5: Novembre.
6: November.
5: Décembre.
6: December.
5: Quatre saisons nan yon année.
6: The four seasons of the year.
5: Printemps.
6: Spring.
5: Été.
6: Summer.
5: Automne.
6: Autumn or fall.
5: Hiver.
6: Winter.
5: Parti nan yon jou.
6: Division of the day.
5: Douvanjou.
6: Dawn.
5: Langelis.
6: Dusk.
5: Soleil levé.
6: Sunrise.
5: Soleil couché.
6: Sunset.
5: Matin.
6: Morning.
5: Après-midi.
6: Afternoon.
5: Aswe.
6: Evening.
5: Midi.
6: Noon or midday.
5: Minuit.
6: Midnight.
5: La journée.
6: Day.
5: La nuit.
6: Night.
5: Parti nan temps.
6: Division of time.
5: Matin.
6: This morning.
5: Après-midi.
6: This afternoon.
5: Jodi.
6: Today.
5: Aswea.
6: Tonight.
5: Yeah.
6: Yesterday.
5: Demain.
6: Tomorrow.
5: Hier matin.
6: Yesterday morning.
5: Demain matin.
6: Tomorrow morning.
5: Hier soir.
6: Last night.
5: Demain soir.
6: Tomorrow night.
5: Avant hier.
6: The day before yesterday.
5: Après demain.
6: The day after tomorrow.
5: Le.
6: The time.
5: Qui l'est lié?
6: What time is it?
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6: It is 1 o'clock.
5: Li deuxe.
6: It is 2 o'clock.
5: Li deuxe vingt.
6: It is 2:20.
5: Li midi.
6: It is noon.
5: Li minuit.
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5: Li 3:20.
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5: Température.
6: The weather.
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6: How is the weather?
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6: It is nice.
5: Li fait frais.
6: It is cool.
5: Li fait fret.
6: It is cold.
5: Li fait chaud.
6: It is hot.
5: La fait la pluie.
6: It is raining.
5: La fait neige.
6: It is snowing.
5: Vent a venté.
6: It is windy or the wind is blowing.
5: Temps masqué.
6: It is cloudy.
5: Temps calme.
6: The weather is calm.
5: Ciel là bleu.
6: The sky is blue.
5: Temps mauvais.
6: The weather is bad.
5: Temps belle.
6: The weather is nice.
5: Phrase affirmative.
6: Affirmative sentences.
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6: Sunday is the first day of the week.
5: Samedi, c'est dernier jour dans semaine.
6: Saturday is the last day of the week.
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6: It snows in December and it rains in May.
5: 3 mois printemps yo c'est mars, avril ak mai.
6: The 3 months of spring are March, April, and May.
5: 3 mois été yo c'est juin, juillet ak août.
6: The 3 months of summer are June, July, and August.
5: 3 mois automne yo c'est septembre, octobre, ak novembre.
6: The 3 months of autumn are September, October, and November.
5: 3 mois hiver yo c'est décembre, janvier, ak février.
6: The 3 months of winter are December, January, and February.
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5: Vacances été commencé en juin et li fini en septembre.
6: The summer vacation begins in June and ends in September.
5: 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Deuxième partie.
6: Division of time. Part 2.
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6: Before.
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5: Après.
6: After.
5: Passé.
6: Past.
5: Présent.
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5: Futur.
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6: Early.
5: Ta.
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5: Plus bonnet.
6: Earlier.
5: Plus ta.
6: Later.
5: La veille.
6: The day before.
5: Le lendemain.
6: The day after.
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6: In the morning.
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